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comme ça là. T'es trop belle. T'es trop belle, j'ai envie de te mettre dans mes yeux. Voilà. Genre, t'es vraiment trop belle. Toi, quand tu t'habilles en blanc, tu ressembles à un ange, tu vois ou pas? C'est celui-là, totalement. Toi, c'est sûr, ta mère est accouchée à Charles de Gaulle. Parce que t'es un avion. T'es un Boeing, toi. Non, sur ma vie, je te parle sérieux, genre. T'es vraiment trop belle. T'es vraiment trop belle, tu mérites de sortir d'ailleurs, tu sais quoi, envoie ton adresse, là. J'arrive tout de suite, là.

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0: génial. On avance de plus en plus. Ils sont critiques, c'est important.
1: On a commencé.
2: C'est fait les filles?
3: Oui. Ouais. C'est froid.
0: Mais on est obligé de vous déranger.
3: Oui, d'accord.
0: On fait un petit after après.
3: Ok, intéressant.
0: Vous êtes mages après?
3: Non, on est deux et après il y a mes amis qui arrivent.
0: Ok, bah, tu sais quoi, regarde, je te donne mon contact. Je t'envoie l'adresse, on fait un petit truc après. Voilà. Je t'envoie un message.
2: Super.
0: T'es là?
3: T'es là?

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5: 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degrés Celsius en moyenne pendant la journée 1 et dans la nuit là l'absorption de 20 pour l'atteindre jusqu'à 24 degrés Celsius en moyenne. 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
0: 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On veut dire 5 ans par ancien, on va le partir pour 6 ans, pour 7 ans, pour 8 ans, pourquoi pas 9 ans, 10 ans?
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0: 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Dans le moment, l'État prend la parole vendredi dernier sous tribune 81e session Assemblée générale des Nations Unies. 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Et du coup, espoir ça, génération par la te gen, toujours dans impasse. Premier ministre dit, c'est pour rompre ce cycle que j'ai accepté de servir mon pays avec la conviction que cette transition doit prendre fin et elle prendra fin par un bulletin de vote dans les urnes. C'est pas moi qui ai parlé, madame, monsieur. Ces paroles, Alix Didier, fils aimé, moi, vous prenez, sont extraits d'un discours que j'ai fait vendredi qui s'est passé à là, qui c'est vendredi 25 ans, dans 81e session Assemblée Générale Nations Unies. 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Pourquoi nous devons comprendre, madame, monsieur? Pour le ministre dit nous que si nous ne voulons pas aller dans le dernier round de transition, nous devons aller dans le dernier round.
2: Transition.
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0: 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T'as marché dans toute radio. Pas bien transition dans transition, tout le monde net c'est dans l'élection où il va aller. Tout le monde qui veut accéder au pouvoir, tout le monde qui aspire sur lui à occuper des postes en d'un pays à temps court, poste électif, Ronald, c'est pas nommé bien au là derrière dans l'élection, c'est peuple pour pouvoir. Mais moi, avant qu'on est, qui gens ça a été fini, pas vrai? Donc, pour le bagaille, dans un petit bout de déclaration ça, que nous devons souligner entre les lignes, hein, c'est que le Premier ministre dit nous, si bien pour une dernière transition, c'est la dernière transition. 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L'a quitté pouvoir, l'a suspendu diriger pays. C'est le gain élection. Et ça le dit non. Donc, c'est loin d'être surprenant. 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Parce que nous songeons depuis au lendemain de cette février jusqu'à la signature de ce fameux dirigeant qu'on y a là. C'est qui le a bien élection? C'est ça, oui. Jusqu'ici, aucun problème. Nous n'avons pas de problème que c'est le Premier ministre qui dernier transition. Hein. Nous n'avons pas de problème que c'est avec un bulletin de vote que la transition ça a fini. Mais on y a un problème, nous, on y a c'est qui l'élection. 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Si nous référons au dernier calendrier du Conseil électoral provisoire, nous avons songé que Guéien ont processus électoral qui est en cours. 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Ça, il faut se le rappeler, madame, monsieur. La première condition, conseil électoral provisoire a été dit, pour 13 décembre là respecter, pour 2 février à respecter, autrement dit, pour calendrier électoral l'été élaboré, il faut gagner un climat sécuritaire acceptable. On s'en souvient, madame, monsieur. 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On quitte le débat là, parce que pas de trop de bagages qui dissoulent. Ok? Parce que si il y a des débats qui ont fait, c'est conseiller en mission, actuellement là, il y a des conseillers qui sont aux États-Unis, il y a des conseillers qui en France, il y a des conseillers qui sont dans le pays Brésil. Donc ça veut dire qu'il y a des petits copes qui sont c'est Ronald, vous voyez? Il y a des activités qui ont fait ici, pour reprendre, il y a un processus d'enregistrement. 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Donc ça veut dire quand même, c'est des opérations qui ont l'argent qui dépensent pour eux. Donc à ce niveau, nous pas au courant de trois problèmes vraiment. Donc du coup, préoccupation concernait l'environnement sécurité acceptable que CEPA lui-même lui posait comme condition à la tenue, pas à la tenue, c'est plutôt au respect de cette date Ronald. Environnement, sécurité acceptable. Est-ce que environnement sécuritaire acceptable ça a bien tant créé Ronald avant 13 décembre. Bien entendu, c'est pas nous analyser là déjà. Oui. Yeah. Mais c'est juste d'avoir essayé de comprendre le timing, si vous voulez, pour l'élection faite, pour le bulletin de vote, pour Samdoula, qui t'a dû marquer la fin de cette transition dirigée par Alexis Fils-Aimé. Est-ce qu'un environnement sécuritaire, ça, l'a bien tant. Environnement sécuritaire, pour le moins acceptable, a bien tant paru. Nous jouons fort, car nous jouons un miracle. Oui. Mm-hmm. On connaît qui est dans le gouvernement ou bien dans le monde qui gagne responsabilité pour mettre le principe à l'ordre dans le pays, pour établir la paix dans le pays, qui a une baguette magique, qui a fait là en 3 mois. Oui, je ne vais pas compter bien, non. Réussi à faire ça ou pas de café pendant 1 an, 2 ans. Ou bien 3 ans, ou bien 5 ans de transition en 3 mois. Il y a arrivé qu'il y a un nœud qui a une baguette magique. Mais sauf nous-mêmes, avec le gros bon sens que nous avons, nous doutons très fort. Parce que jusqu'à ce matin, il y a toute notre route. Regardez, toute route nationale, toutes nos routes nationales. Presque toutes, c'est une bave exagérée. Autrement dit, principales. 1, 2, 3, 8, ils ont toujours bloqué hier. Les démonstrations du gang Koukourat sans race au niveau de la Tibonite. Dans la Balatibonite, tant qu'on a eu la Tibonite. Balatibonite, c'est gang Palmis, basse gang Griff Capmené, qui a frappé. Week-end, là, on dit nous, ça qui est passé. Elle a kidnappé près de 500 monde. En réaction à l'arrestation de proches. Lundi, à l'autre de sa Koukourat sans race, lui-même fait gros monde. En intervention, GSF l'a fait. Plus que 10 personnes perdent la vie, ça compte plusieurs autres qui blessés, même si on dit nous avons 3 malfrats qui tombent et tout. On paquet l'autre. Mais encore, tu as une commune qui est contrôlée par Gangyo, qui est toujours contrôlée par Gangyo. Côté l'État, te gen bout de terrain, li toujours gen bout de terrain. Donc, c'est autant d'éléments qui prouvent que

0: 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Et c'est pas moins qu'a dit nous ça. Gardez quantité de bravo qui bat, quantité de notes de salutation, quantité de contentement qui gagne parce que Nations Unies décidé renouveler mandat force là pour une période 6 mois. Donc ça veut dire son bail yo compter sous li en pile Ronald. Nous allons pour qui ça? Mais ils ont compté sous lui en pile. Si bien que, dans le communiqué primature en réaction à renouvellement mandat, force là, nous capables de lire, cette décision constitue une avancée importante dans la poursuite des efforts visant à rétablir la sécurité en Haïti. Donc ça veut dire pour mettre la sécurité dans le pays, pour nos autorités. Donc, FRGA a un rôle prépondérant, capital, important que le jeu. Mm-hmm. Donc, ce n'est pas moi qui dis ça. Yeah. Est-ce que vous êtes d'accord, Ronald? Maintenant, dans mon article, dans le Nouvelliste, il y a un expert qui a intervenu, qui connaît, dans le dossier, il faut ça. Je vais expliquer que force là va gagner un objectif, ou bien va gagner un mandat pour l'al. Sécuriser opération électorale. Autrement dit, c'est pas ça qui objectif central mission.
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0: si on t'a dit à commencer en janvier, Ronald. Donc la preuve, on quantité de temps. Il y a deux bagages nous devons retenir. Pour bagages nous devons retenir, c'est que 13 décembre, nan, si effectivement c'est force qui doit créer l'environnement, il est déjà tombé. Parce que nous doutons fort que vous allez arriver à créer en moins que 3 mois environnement ça, qui n'a pas de créer dans environ 1 an. Nous doutons très fort. Et comme c'est jusqu'à 31 mars, mandat est renouvelé, donc c'est certain que vous allez vous attendre jusqu'à la fin de leur mandat pour résultat de travail vous faire. Mm-hmm. Par contre, là, pour est-ce que vous créez environnement vrai? Par contre, là, Ronald. Mm-hmm. Et c'est environnement ça, Ronald, qui pral mener à l'organisation des élections. On s'en a dit, ça t'a dit, un, si environnement ça pas arrivé créé dans l'intervalle, pas bien 13 décembre, pas bien 2 février, donc faut que nous attendons après 31 mars. Donc n'importe qui monde qui suivre là, qui dit, ah, pas la élection ça, pourquoi faire un veille là, si c'est ça, bah, il est arrivé. On prend par rapport à l'importance de la force là. On dit qu'il y a une force là qui finit de travailler avant. Et bien, il faut qu'il boucle 6 mois là, pas vrai? Donc, du coup, on parti là pour l'élection après mars. Parce que le mandat a fini le 31 mars. Pas en tout là. Mais qu'on y a dans l'intervalle, pas grand-chose qui dit situation politique là a toujours été même genre. Pas rien qui dit données politiques pas changer. Parce que pas oublier, non? Alex disait visé ensemble avec l'équipe, si on pas. Il y a aussi un document où il est pas. OK? Avec des partis politiques, des organisations de la société civile. Non, pas là, il dit son pacte pour la stabilité et l'organisation des élections. Et selon PAC là, c'est que depuis l'élection, au fait, avait dit mandat Alex Toubout. Travail tout fini là, pas vrai? Mais quand il y a un CEP qui te gagne tant travail sur son calendrier, un CEP qui te gagne tant bas en date pour élection, donc pour tout le monde jusqu'à présent, parce que c'est bien vous faire une pièce note pour le reporter date, pour tout le monde jusqu'à présent, Ronald, 13 décembre, il y a un 2 février, il y a un 13 décembre, vous pouvez tout, 2 février ou 2e tour. Donc, passé 2 février, Ronald, des hommes guerriers du seul, au cas. Ouais, il y a des bagages qui changent. Il y a un narratif qui doit changer. Il y a des gens qui doivent dire, des gens qui doivent dire, Ariel, mon Dieu. Non, mais non, monsieur, je vais détourner la route. Il y a des gens qui doivent dire, des problèmes avec Didier Fizimé, qui peuvent rejoindre le timing. Eh bien, après la date de février, qui est la dernière date pour la deuxième tour d'élection, qui a été faite là, eh bien, il passe par l'élection. Il va jouer un narratif. Il va jouer matière qu'on a. Si vous avez construit l'opposition, vous avez dit que vous avez dit que vous pas fait élection, donc vous échouez. Vous pas fait élection, vous avez fini. Vous comprenez? Vous pas fait élection, tel bagage. Vous avez une date. Pour quelqu'un, ça. Bon, Jean, je vous dis à M. Fizeme, qui est à l'aise pour le mener à le pays, ça qui arrive après 13 décembre, après 2 février, il va être à l'aise. Ça. Par contre, yeah. Même si il y a des gens qui ont une capacité, ou bien une certaine capacité, même si il y a des gens qui ont une certaine capacité de nuisance, je dis à qui, bon côté, M. Vizemi, ou bien qui est dans le gouvernement, ou bien qui est un ministère, ou qui est une direction générale, qui a bien passé, Ronald, mais ça n'a pas empêché que données ont changé, Ronald, après 13 décembre, après 2 février 2027. Quand il y a 6 données ont changé, donc, automatiquement, Fizeme va l'obliger de soutenir dans la zone de confort. Li. Parce qu'il va devenir vulnérable pour voir qu'il doit en jeu. Qu'on a ces batailles qui va le mener, soit pour le Kébé pouvoir, ou bien pour le libérer, on va partir dans le pouvoir, même pour le rester vivant. Dans l'autre des choses possibles, on va joindre des gens qui disent pour sauver cette dernière tranche de la transition, il faut que nous voyons l'élection pour fin année 2027, on va joindre des gens qui disent. Faut que vous mettez ton président provisoire aux côtés, d'aller exécuter, mais pour faciliter le tâche. Ou quand de l'autre monde qui dit comme ça que pouvoir trop concentré, faut qu'on remaniement, largement l'âge qui fait. Tout ça, pour aller venir sous table là. Et automatiquement, cette question d'organisation d'élection, il va le reléguer au second plan, Ronald. Donc du coup, timing pour faire élection, on va le prolonger, Ronald.
1: Ouais.
0: Automatiquement. Et ça fait Mabdou, la fin de la transition n'est pas pour demain.
1: Ouais.
0: Par contre, voilà. Et jusqu'à présent, il y a des gens qui sont pas là avec eux. Dans la classe politique là, malgré il y avait ces motos qui involvent un petit peu dans le processus là, mais ils ont toujours été quoi? Élection pas faite qu'on y a. Et moi, des monde, que ce soit proche pouvoir, que ce soit des monde qui parlent dans le pouvoir, mais qui dans le processus politique là, pas politique, dans le processus électoral là, ils ont toujours carrément pour eux-mêmes, pi bonheur. Vous comprenez bien? Pi bonheur élection qu'a faite dans le pays, c'est fin année 2027. Là.
1: Ouais.
0: Dans le meilleur des cas, capable bon premier tour qui fait en été, vous comprenez? Et puis, le second tour, lui-même, il fait en. Comment? L'automne, il est lié. Combien l'hiver? En tout cas, dans fin année 2027, et puis en janvier 2028, tu as gagné. Rentrée parlementaire là, deuxième lundi du mois de janvier. Bon, et puis en février 2028, tu as gagné un nouveau président et élu qui prend tête pays. Et c'est là, toi, Alex Diffizemé, tu as lavé mel ou bien déposer clé primature là, prend battant clan, allez. Bon, sauf si ça t'arrive fait. Nous ne connaissons pas à qui sentiment. Monsieur Fizemé, d'après aller. Est-ce que Jean-Lotte est habitué à dire c'est d'après avec le sentiment du devoir accompli. Et tout ça, c'est hypothèse, analyse. On a le fait certain, jusqu'ici, il y a un ensemble de certitudes. Et certitudes autour du processus électoral. Là. Même sous Tande Abdo, gagné des chiffres qui a communiqué sur le site CEPA. Qui a fait des mises à jour, il a update ton série de bail pour dire au moins combien de candidats qui inscrits en ligne, au moins combien de partis qui respectaient l'exigence de 30 000 membres, etc. Mais qui échéance parti au gagnant ou bien candidat au gagnant pour déposer et dossier candidature. Même si on a dit tout ça à faire, la vérité c'est que jusqu'à présent, il n'y a pas d'incertitude autour du processus. Et qui dit incertitude? Sous processus électoral, mais sous question élection, il y a une certitude d'où, sous qui la transition ça a fini. Il y a une certitude d'où, sous est-ce que c'est vrai, c'est Alex qui dernière transition. Tout autant, il y a une certitude sous organisation élection, il y a une certitude d'où, sous est-ce que ou pas, nous pas gagner on l'autre là, une transition, il y a une certitude d'où, est-ce que nous pas une année de plus, vous comprenez, de transition, après 5 ans de transition, il y a là, depuis assassinat ancien président. Jovenel Moïse là. Par contre,
1: yeah.
0: Donc nous autres, nous pensons que je dis à, s'il est vrai, nous tous d'accord que transition a duré trop, s'il est vrai que nous tous d'accord transition a fait plus de mal que bien à pays, t'a 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ensemble de problèmes qui a empiré et bien faut que mon côté nous arrive pour entendre nous dire qui ça n'a pas fait si n'a pas mis fin à la transition hein? 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
0: Ouais. Sinon m'a bon menti n'a pas style à vivre dans les certitudes et devine à vivre dans les certitudes Donald
1: yeah.
0: C'est au gré de la providence. Et c'est dommage.
1: Yeah.
0: Pas aucun pays qui fonctionnait comme ça, sans planification, sans projet, sans plan.
1: Yeah. Yeah. Alors, moi-même, en tant que discours, Premier ministre, la transition a fini par un bulletin de vote, la question en urne, c'est ça? Et, pas de problème, non? Que tu n'as qu'à penser comme ça. Mais c'est si jamais, dans l'entremise, tu as gagné de action qui a posé, qui allait dans le sens rétablir l'ordre public, qui donc rétablit la sécurité dans le pays, hein, ou ta ka gen ouais que gen 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

0: pas d'avoir aucun problème. Ça comme garantie bon côté population haïtienne. Que un gouvernement comme ça qui commence dans deux premiers mois et qui fait six premiers mois comme ça dans le pays avec gouvernement ça dit mon cher, c'est dernière transition. Bal un an et demi encore pour que le fin fait travail. Johnny, vous pensez que la population a un problème avec Baïza? Parce que moi, je fais partie de monde qui croit que le pays a besoin d'élection pour nous retourner à l'ordre constitutionnel. Peut-être qu'il y a des monde qui doit avoir ça comme un paradoxe. Mais en même temps, je fais partie de monde, guerrier Dieu seul, Johnny Ferdinand, qui croit que le pays a besoin d'un mouvement de transition, ça, de monde qui ont tempérament, qui peuvent adresser ensemble de problèmes de base. Parce que, comment est-ce que nous risquons de prendre là-dedans, là, dans le pays, ça? Nous risquons de prendre dans le mouvement Saint-Turon, qu'on est en train de faire parler de Baïza, mouvement Saint-Turon. Ou passer ici, ou passer l'autre bord à rencontrer. Ok, bon, bon exemple simple. 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
1: 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Combien de monde qui pourrait aller lire au président? Ça va être terrible.
3: Ça veut dire pas qu'il y a...
1: Ça va être terrible. Divisé par 12, pour eux.
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À mes auditeurs, salut. 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

0: trône de la grâce. Nous bénissons le Dieu Trinitaire, Père, Fils et Saint-Esprit, qui tient dans sa main l'âme de tout ce qui vit, le souffle de toute chair d'homme. En lui, nous avons la vie, le mouvement et l'être. Car à tous ceux qui l'ont reçu et à ceux qui croient en son nom, Jésus-Christ a donné le pouvoir de devenir enfant de Dieu. Merci de nous rejoindre et bonne audition.
1: Gloire à Dieu.

0: Psaume 63. Ô Dieu, tu es mon Dieu, je te cherche, mon âme a soif de toi. Mon corps soupire après toi dans une terre aride, desséchée sans eau. Ainsi, je te contemple dans le sanctuaire pour voir ta puissance et ta gloire. Car ta bonté vaut mieux que la vie. Mes lèvres célèbrent tes louanges. Je te bénirai dans toute ma vie. J'élèverai mes mains en ton nom. Mon âme sera rassasiée comme le mets gras et succulent. Et avec des cris de joie, sur les lèvres, ma bouche te célébrera. Lorsque je pense à toi sur ma couche, je médite sur toi pendant les veilles de la nuit. Quand tu es mon secours et je suis dans l'allégresse à l'ombre de tes ailes. Mon âme est attachée à toi, ta droite me soutient. Mais ceux qui cherchent à m'ôter la vie iront dans les profondeurs de la terre. Ils seront livrés au glaive, ils seront la proie des chacals, et le roi se réjouira en Dieu. Quiconque jure en lui s'en glorifiera, car la bouche des menteurs sera fermée. Alléluia. Merci Seigneur. Gloire à Dieu. Et nous clamons au Seigneur pour qu'il pénètre. 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

0: génial. On avance de plus en plus, et ils sont réticents. C'est important.
1: On a commencé.
2: Ça fait l'effet ?
3: Oui. C'est froid.
0: Mais on est obligé de vous déranger.
3: Oui, d'accord.
0: On fait un petit after après.
3: Ok, intéressant.
0: Vous êtes combien après ?
3: On est deux et après il y a mes amis qui arrivent.
0: Ok, bah, tu sais quoi, regarde, je te donne mon contact. Je t'envoie l'adresse, on fait un petit truc après. Voilà. Je t'envoie un message.
2: Super.
0: T'as l'air ?
3: T'as l'air.

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quand tu m'as dit faisais comme ça là, t'es trop belle, j'ai envie de te mettre dans mes yeux. Voilà. Genre t'es vraiment trop belle. Toi quand tu t'habilles en blanc, tu ressembles à un ange, tu vois ou pas? C'est celui-là, totalement. Toi c'est sûr ta mère t'a accouché à Charles de Gaulle. Parce que t'es un avion. T'es un Boeing toi. Non, sur ma vie, je te parle sérieux, genre. T'es vraiment trop belle, tu mérites de sortir d'ailleurs, tu sais quoi, en fait, ton adresse, là, j'arrive tout de suite, là. On sort, là. Tu mérites d'être dehors, toi.

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